0: n'est pas un coucou, c'est un maxi.
1: Quoi? Un taxi?
0: Mais non, chérie, un maxi.
1: Et que veut dire maxi?
0: Maxi veut dire que tu feras le maximum, mais c'est moi qui commande.
1: Ah bon? C'est toi qui commande?